Et on se termine cette émission en mode dub avec l'instant Furriest for the Voiceless. Et juste avant, sur le même rythme, c'était Rafa Pico, Treat You Wrong. C'est déjà la fin de cette émission. On se donne rendez-vous très très rapidement pour de nouvelles aventures. One love à tous et à très vite. 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
2: Greetings Massive and Crew, soyez bienvenue à l'écoute du Pouli Top Show, votre émission mensuelle 100% vinyle dédiée au reggae music. Aux commandes de votre émission préférée, Selecta Fagong, pour vous faire voyager musicalement entre le Roots, Rocksteady, le Dub, le Reggae Foundation et bien plus encore. Installez-vous, montez le volume et laissez-vous aller, ce soir ça va être du lourd, du très très lourd. Et on attaque tout de suite sans perdre plus de temps, restez à l'écoute. À suivre pour cette première sélection, Charlie P, Don't Get It Confused, on s'écoutera également Messenger Douglas, Real Works, à suivre également Mo Calamity, Mundo. On s'écoutera également d'ici quelques minutes Jamison et pour tout de suite on attaque avec Johnny Itness, Then Down, Pull It Up Show, c'est parti.

Et à l'instant, dans le Polytop Show, c'était Charlie P, Don't Get It Confused, extrait de l'album Roots sur le label Dubquake Records. On va pas s'arrêter là, bien évidemment, restez à l'écoute, assure encore pas mal de bonnes choses. On s'écoutera entre autres Aisha, Nicola Richards, assure également Midnight Raiders, Holly Cook, Mortimer, assure également Barrington Levy, featuring Nazamba. On s'écoutera dans une poignée de minutes l'artiste Barrington Levy pour tout de suite. On continue avec Robert Sanchez, Stop, Look and Listen. Polytop Show, c'est reparti.